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1: Bonjour, trois nouveaux mots peu connus du dictionnaire. Le premier est « cénobite », C et accent aigu N-O-B-I-T-E. C'est un nom masculin qui vient du grec « quanorein » qui veut dire « vie en commun ». Ce nom désigne un moine qui vit en communauté par opposition à l'anachorète, qui s'écrit A-N-A-C-H-O-R-E, accent aigu T-E, qui est celui qui vit en ermite. Le moine vit en communauté selon les règles du cénobitisme. Les premiers monastères chrétiens seraient nés en Haute-Égypte à partir de l'an 315, et ceci fut importé dans le sud de la France, à Marseille et sur les îles de l'Airain, vers l'an 400. Ce mot est également employé pour désigner un crustacé décapode terrestre des rivages marins appartenant à l'ordre des Cénobita. Le deuxième terme est disruptif ou disruptive, D-I-S-R-U-P-T-I-F. C'est un adjectif. En économie, cet adjectif qualifie une entreprise, un produit ou un concept qui crée une véritable rupture au sein de son secteur d'activité, ceci en renouvelant radicalement son fonctionnement. Les synonymes sont perturbateurs, dérangeants, déstabilisateurs. Ce terme peut qualifier également une décharge électrique produisant une étincelle qui dissipe une grande partie de l'énergie accumulée. Le troisième terme est échinoderme, E-C-H-I. N-O-D-E-R-M-E. C'est un nom masculin qui vient du grec échivos, qui veut dire hérisson. Ce mot désigne un animal marin invertébré qui est muni de ventouses. Ces animaux vivent directement au fond des eaux ou à proximité du fond de celle-ci. Ce groupe d'invertébrés est regroupé en cinq classes différentes, par exemple les étoiles de mer, les oursins, les ophiures, proches de l'étoile de mer, les concombres de mer, qui présentent un corps mou et oblong avec un cercle de tentacules autour de la bouche, et enfin le cinquième groupe qui est le lys de mer. Merci et à demain.

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1: 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Il convient d'abord de laisser le corps allongé de son long, se faire une place en surface décidée pour de bon. Il s'agit ensuite d'éviter la fuite affalée jusqu'au bout, de feuilles recouvertes, ne rien faire.

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0: nous étions formidables.
1: Oh bébé, oups mademoiselle, je vais pas vous draguer. Promis juré, je suis célibataire depuis hier, putain. Je peux pas faire d'enfant et bon, c'est pas. Hé, reviens, 5 minutes quoi. Je t'ai pas insulté, je suis poli, courtois et un peu fort bourré. Mais pour les mecs comme moi, vous avez autre chose à faire, hein. M'auriez vu hier.

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2: Bienvenue aux lectures d'été des fanfictions lues tout l'été par Sonorus. Secret de Serpentard, tome 2. Le pensionnat Wimbley. Dans l'épisode précédent, nous est racontée la rencontre de Lucius et de Voldemort. Lucius, entraîné par des années de mondanité, joue à fond son atout le plus précieux, une effronterie sans bornes, jouant sur le fil d'un rasoir mortel pour séduire le plus grand mage noir de son temps.
3: De son côté, Voldemort retourna au serpent qui fume, où il se délecta des mines défaites de ceux qu'il y avait abandonnés. Il adorait prendre ses partisans au dépourvu. Il avait d'abord accordé ses faveurs à Bellatrix, puis à Yaxley, mais aucun ne l'avait durablement satisfait. Au milieu de la nuit, quand les autres se dispersèrent, il retourna dans la salle du bar où Burton s'affairait pour nettoyer toutes les chopes utilisées au cours de la nuit. Sans qu'il ait besoin de demander, Burton posa devant lui une chope de brûlator rouge et visqueux. « Alors, maître, que pensez-vous de vos nouveaux alliés ?» Voldemort but une gorgée de brûlator avant de répondre.
4: « Eh bien, à première vue, ce jeune Malfoy me semble intéressant. Mais ne craignez-vous pas qu'il vous suive par simple opportunité et non par conviction, à l'inverse de vos partisans actuels ?» demanda Burton avec animosité. Voldemort s'arrêta de boire, passa sa langue fourchue sur ses lèvres et regarda Burton soupçonneux.
5: « Dis-moi, Burton, serais-tu jaloux, toi aussi ?»
3: Le vieil homme s'inclina derrière le comptoir, autant par respect que pour fuir le regard incandescent qui le traversait de part en part.
5: « Oh non, maître, loin de là. Je me réjouis de votre réussite. Simplement, j'espère que ces Malfoy ne vous décevront pas. »
3: Pendant de longues secondes, Voldemort resta immobile, savourant le spectacle du corps de Burton courbé de frayeur derrière son comptoir crasseux, éclairé par intermittence par l'orage qui se formait au dehors. Puis il gloussa, s'en détourna et but une nouvelle gorgée de brûlator.
5: « Ne t'en fais pas pour cela, Burton. Si c'est le cas, je les détruirai tous, jusqu'au dernier, » dit-il en faisant claquer sa langue fourchue dans sa bouche.
3: De nos jours, Drago se réveille en sursaut, trempé de sueur. Avec des gestes imprécis, il se redresse, allume une chandelle pour chasser l'obscurité autour de lui. Et une fois la pièce éclairée, il doit battre des paupières plusieurs fois pour faire disparaître la vision cauchemardesque du visage de Voldemort et de ses deux pupilles verticales rougeoyant de cruauté. Il essaie tant bien que mal de respirer calmement, de se répéter que la peur qui le submerge n'est qu'un vieux souvenir. Autour de lui, la nuit est profonde, le silence absolu. Il n'y a aucun danger. Drago se trouve dans une chambre exiguë de la tourelle Est, un étage en dessous du petit bureau où il écrit à son fils depuis plusieurs semaines. La pièce est froide et humide, des gouttelettes de condensation descendent le long des murs et la peinture du plafond se décolle un peu partout. Au-dessus de la porte, un vautour empaillé dessine une ombre menaçante. Comme dans le bureau, les tableaux ont été recouverts de draps pour faire taire les reproches incessants des ancêtres qui y résidaient. Malgré le bruit de sa respiration saccadée, la voix de Voldemort continue de siffler dans les oreilles de Drago.
5: « Si c'est le cas, je les détruirai tous, jusqu'au dernier », avait-il dit.
3: Quand Burton avait raconté ce court échange à sa mère, le vieil homme était déjà à moitié fou. Et pour eux, il était déjà trop tard, bien trop tard. Car au moment précis où sa mère écoutait Burton soliloquer sur les mauvaises intentions de Voldemort, Drago se trouvait chez Barjo et Burke, en train de manigancer pour introduire des mange-morts dans l'enceinte de Poudlard. Un acte qu'il regretterait pour le reste de son existence. Quand Drago repense à cette sombre période de sa vie, il ne peut s'empêcher de frissonner. Il doit se lever et se planter devant le miroir pour se convaincre que non, il n'a plus 16 ans depuis longtemps et qu'il n'aura plus jamais à affronter le regard malfaisant de Lord Voldemort. Au moment même où il parvient à se calmer légèrement, un bruit sec et répété le fait sursauter de nouveau. Il met quelques instants à comprendre que ce n'est pas seulement son cauchemar qui l'a réveillé. Quelque chose est en train de frapper contre le carreau. Il s'en approche, le cœur battant, et découvre une petite chevêchette brune perchée sur le rebord de la fenêtre. Drago la reconnaît immédiatement. C'est celle qui lui a amené la lettre d'Andromeda quelques jours plus tôt. Accrochée à sa patte, Drago trouve une enveloppe parcheminée recouverte d'une fine pellicule de neige et un sac en tissu dont le contenu teinte avec un joli bruit cristallin. Intrigué, il détache l'ensemble de la patte de la chouette qui semble épuisée et dépitée d'avoir été envoyée une nouvelle fois dans cette demeure aussi délabrée. Avec un sifflement courroucé, elle époussette ses ailes et disperse des flocons de neige un peu partout sur le tapis. Sans y accorder la moindre importance, Drago extirpe de l'enveloppe humide un parchemin couvert de l'écriture délicate, régulière et soignée de sa tante Andromeda. Cher Drago, voici un deuxième colis qui te sera probablement plus utile que le premier. J'espère simplement que tu ne m'en voudras pas quand tu sauras de quelle manière je l'ai obtenu. Teddy est venu me rendre visite hier et, pardonne-moi, bien que tu m'aies demandé de garder tout cela secret, je n'ai pas pu m'empêcher de lui parler de ton projet. Cela dit, malgré la promesse que j'ai trahie, je pense avoir eu raison de le faire. Tout comme moi, Teddy a éprouvé un vif intérêt pour ce que tu prépares et en a profité pour me révéler quelque chose que, jusqu'à présent, il avait gardé pour lui. Ce qui se trouve dans le sac que je t'envoie, Teddy l'a découvert le jour de sa majorité, dissimulé dans le coffre de Gringotts que son père avait fait ouvrir à son nom. Je pense que ce cher Remus a voulu s'assurer que son fils garde quelques souvenirs de lui au cas où il disparaîtrait pendant la guerre. Bien sûr, je me désole que cette éventualité soit devenue réalité, mais je ne peux que me réjouir de l'anticipation dont il a fait preuve. J'aurais aimé que ma petite Nymphadora fasse de même, elle aussi. J'imagine que Remus le lui a proposé, mais qu'elle s'est contentée de lui rironner avec légèreté. Enfin, je m'égare. Teddy était très ému de me révéler tout cela. Il m'a raconté ce qu'il avait appris grâce à ce merveilleux cadeau, et je suis certaine que tu y trouveras ton compte toi aussi. Ne te sens pas gênée de t'y plonger. C'est lui qui a insisté pour que je te les envoie. Il m'a promis qu'il ne dirait rien à Scorpius ni à personne d'autre. En échange, nous te faisons tous les deux confiance pour prendre soin de tout ceci. À bientôt, Andromeda. P.S. Aux dernières nouvelles, Scorpius et Albus se trouvent quelque part en Asie centrale. Albus ne donne pas beaucoup de nouvelles, mais leur voyage semble passionnant. Je ne manquerai pas de te tenir au courant de leur progression. Drago replie le parchemin et reporte son attention sur le sac en tissu, de plus en plus intrigué. En y regardant mieux, le contenu brille d'une mystérieuse lueur argentée. Avec d'infinies précautions, il prend le sac et le pose sur son lit. Il desserre la ficelle du bout des doigts, en écarte délicatement les bords. Le contenu du sac se déverse sur les draps et éclaire le visage de Drago d'une douce lueur. Ce sont des petites fioles en cristal, datées et étiquetées, qui renferment la même substance argentée, ni liquide, ni gazeuse. Drago les fait doucement rouler sur le drap pour lire les étiquettes. Rencontre de Sirius et James. Sirius quitte sa maison. Création de l'ordre du Phénix. Drago sent son cœur se serrer de reconnaissance. Ces fioles contiennent chacune un véritable trésor. Il les étale sur son lit et en trouve rapidement plusieurs datées de la période qu'il est précisément en train de raconter, de ces quelques mois où le monde magique a basculé dans le chaos. Il s'empare donc de l'une d'entre elles et l'approche de la flamme vacillante de la chandelle. L'étiquette est détrempée par la neige, mais en plissant les yeux, Drago parvient tout de même à déchiffrer ces deux mots. Les Animagi.
0: Chapitre 8. Amato, animo, animato, animagus. Il faisait nuit. Dans la forêt, Remus courait à en perdre haleine. À travers les branches des arbres obscurs et menaçants qui se dressaient au-dessus de sa tête, la lune brillait avec une rondeur impitoyable. Ses jambes semblaient peser le triple de leur poids et une force considérable le tirait vers l'arrière pour l'empêcher d'arriver à temps. Il courut désespérément jusqu'à apercevoir la forme de sa maison se découper au sommet d'une colline. Il appela le nom de ses parents, mais personne ne répondit. Avec l'impression d'être vêtu de plomb, il se précipita vers la porte d'entrée tout en priant pour que le pire ne se soit pas encore produit. La porte s'ouvrit d'elle-même au moment où il tendait la main vers la poignée. Et il s'arrêta net, le cœur battant à tout rompre. Une créature monstrueuse se tenait sur ce qui restait du paillasson. Elle avait plus ou moins la forme d'un loup, avec une fourrure noire et épaisse, des yeux rouges et cruels, des crocs gigantesques et dégoulinant de sang frais. Rémus comprit aussitôt que ce qu'il craignait le plus était arrivé. Par la fenêtre du salon, il pouvait apercevoir la pièce ravagée, le mobilier accueillant réduit en poussière, mais surtout le sang qui éclaboussait les murs. Et maintenant, le loup monstrueux se dressait devant lui, prêt à le dévorer. « Rémus !» Quelque chose lui agrippa l'épaule. Par réflexe, Rémus se dégagea brutalement avant de réaliser que ça n'était pas une patte griffue, mais la main secourable d'un de ses meilleurs amis. « Tout va bien, Rémus, » murmura James. « C'est nous. » Il mit quelques instants à revenir dans la réalité. Autour de lui, aucune trace d'une forêt menaçante. Il se trouvait dans le dortoir des Griffons d'Or, plongé dans la pénombre à cette heure avancée de la nuit. Sous ses mains, ça n'était pas l'herbe de son jardin, mais un drap trempé de sueur. Face à lui, il n'y avait aucune bête monstrueuse, seulement ses trois meilleurs amis assis sur son lit. Ses parents n'avaient pas été dévorés, ils étaient sans doute en train de dormir paisiblement, en sécurité. « Encore un cauchemar ?» demanda Sirius. Rémus hocha la tête et essuya ses tempes d'un revers de manche avant de se redresser complètement. « Quelle heure est-il ? C'est moi qui vous ai réveillé ?» Habituellement, seul Sirius avait le sommeil assez léger pour se rendre compte que Rémus gémissait pendant ses cauchemars. James ouvrit la bouche pour lui répondre, mais un bruit de tonnerre lui coupa la parole. Simultanément, un éclair de lumière blanche venu du dehors illumina les visages de James, Sirius et Peter, tous les trois à la fois inquiets et surexcités. Et en voyant qu'ils avaient leurs baguettes en main, Rémus comprit. « Il y a de l'orage. »« Oui, » chuchota Sirius, « il faut y aller maintenant. »« Et vite, » renchérit James. « Mais quelle heure est-il ?»«
1: 3 heures du matin, » dit Peter d'une voix craintive.
0: « Peu importe, ça fait des mois qu'on attend ça. Il faut aller voir. Cette fois-ci, nos potions sont devenues rouges, c'est sûr. Allez, mettez vos chaussures et vos manteaux aussi, il va bientôt pleuvoir. »«
1: Peter, n'oublie pas le parchemin avec la formule, juste au cas où. »
0: Encore trempé de sueur, Rémus enfila en vitesse son manteau par-dessus son pyjama troué et son unique paire de baskets usées.
1: « C'est parti !» murmura James. « Serrez-vous bien contre moi sous la cape d'invisibilité. » À 7 heures, le nouveau concierge doit faire la ronde du côté des Serpentards. La voie devrait être libre, mais il vaut mieux éviter de réveiller les portraits.
0: Sans un bruit, à la file indienne, ils sortirent tous les quatre du dortoir assoupi, traversèrent la salle commune des Griffons d'Or et entr'ouvrirent le portrait de la grosse dame pour sortir dans le couloir.
1: « Je ne peux pas attendre !» trépignait Sirius. « Oh les amis, cette fois c'est la bonne, je le sens !»
0: « Mon cœur bat tellement fort !» renchérit Rémus. Ils se réprimandaient mutuellement, mais avaient tous les quatre une irrépressible envie de rire. Serrés les uns contre les autres sous la cape d'invisibilité, ils descendirent sur la pointe des pieds les escaliers de marbre, parcoururent quelques corridors déserts et glacés, et arrivèrent enfin à la porte qui donnait sur le domaine de Poudlard. James les arrêta d'un geste. Il sortit de sous la cape, fit quelques pas devant eux, scrutant les murailles et les tourelles de l'immense château.
1: « Attendez, je vérifie. »«
0: Non, aucune lumière. Tout le monde dort. On y va. » Dans le jardin, ils se mirent à courir, exaltés et nerveux. Un grand sourire aux lèvres, Rémus sentait la présence de James devant lui, de Sirius à sa droite qui riait aussi, et de Peter quelques mètres derrière eux. L'herbe humide lui fouettait les chevilles. Il ne pleuvait pas encore, mais le tonnerre roulait au-dessus des montagnes de l'autre côté du lac, faisant monter l'excitation d'un cran. En quelques minutes, ils arrivèrent au pied du saule-cogneur,
1: où ils ralentirent le pas pour attendre Peter. « Immobulus !» dit James à voix basse.
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0: Amis auditeurs, bonjour. Raconter l'histoire de France à travers ses chansons les plus emblématiques. Vous dire pourquoi et en quelles circonstances elles ont été créées et chantées, puis comment elles sont devenues célèbres, s'établissant souvent comme de véritables hymnes populaires. C'est tout l'objet des Chansons d'Histoire, votre émission qui vous fait découvrir l'histoire de notre pays en chansons. C'est Jean-Pierre et j'ai le plaisir de vous retrouver sur Port-d'Albret FM pour vous raconter en musique une page importante de notre histoire de France. Après la Révolution française, intéressons-nous aujourd'hui à un événement court et dense, la Commune de Paris. La Commune de Paris s'est déroulée en 1871. C'est le plus important mouvement insurrectionnel de la France après la Révolution de 1789. À son évocation, la Commune de Paris nous vient en tête, amis auditeurs, Le Temps des Cerises, cette œuvre poétique de Jean-Baptiste Clément pour le texte et d'Antoine Renard pour la musique. Bien que composée en 1866, c'est-à-dire 5 ans avant la Commune, cette chanson est néanmoins devenue l'hymne de la Commune. En effet, les paroles collent à l'événement et les insurgés la chantèrent tout au long de la Commune. Ainsi, le merle moqueur, c'est le peuple dont on ne tient jamais compte de la vie et qui va se révolter, et elle illustre également l'idée de l'espoir de jours meilleurs. Quand nous chanterons le temps des cerises, tout ira mieux. Jean-Baptiste Clément était lui-même communard et a combattu pendant la semaine sanglante. Écoutons cette merveilleuse chanson populaire empreinte d'une nostalgie certaine, interprétée par Cora Vauquer.
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Le terreau de la commune, ce qui en a rendu possible l'existence, remonte bien des années avant son avènement. Plusieurs facteurs se conjuguent pour aboutir à la révolte de Paris. Premièrement, de 1804 à 1870, la France a vécu sous des régimes souvent autoritaires. Premier Empire, Restauration, Monarchie de Juillet, Deuxième République, Second Empire. Le régime républicain et la démocratie n'ont été en fait que des expériences passagères. Ensuite, une série de faits extrêmement graves se produisent en France. En 1869, ont lieu des élections du corps législatif, ce qui sera plus tard l'Assemblée nationale. Ces élections sont suivies par une série de provocations policières qui permettent l'arrestation de nombreux citoyens connus comme républicains. La même année, dans une mine près de Saint-Étienne, les mineurs se mettent en grève. Le 16 juin, l'armée utilisée comme force de police tue 13 personnes, dont un enfant de 17 mois. Le 6 octobre de la même année, les mineurs d'Aubin dans l'Aveyron déclenchent une grève. Cette grève s'étend. Le 8 octobre, l'armée tire à nouveau sur les grévistes, faisant 14 morts, dont un enfant. Plusieurs survivants seront d'ailleurs emprisonnés. Les sociétés ouvrières indignées écrivent. Les délégués des sociétés ouvrières protestent toute leur énergie contre les actes sanglants commis sur les travailleurs des mines d'Aubin. Nous déclarons qu'il nous est impossible de vivre sous un régime social où le capital répond par la fusillade. Les faits accomplis nous autorisent à affirmer que le peuple ne peut attendre que de ses propres efforts le triomphe de la justice. Le ton est donné. Le peuple, face à ces terribles événements, doit faire aboutir la justice et seul, lui, peut le faire, ou mieux, lui seul aura la volonté de le faire. À cette époque, les conditions de vie des ouvriers à Paris sont épouvantables et particulièrement dures. Jugez plutôt, chers amis auditeurs, les salaires sont inférieurs au coût de la vie. Le baron Haussmann, qui observe le peuple de Paris, note que de plus en plus de Français et plus en plus d'ouvriers vivent dans une pauvreté voisine de l'indigence, même s'ils travaillent 11 heures par jour. Les enfants, eux aussi, travaillent et tentent de gagner une maigre pitance. On meurt jeune et les distractions sont rares. Le peuple se lève, travaille et dort. Il mange s'il peut. Victor Hugo écrira un long poème intitulé « À ceux qu'on foule aux pieds » dont je vous lis un court extrait. « Oh, je suis avec vous, j'ai cette sombre joie. Ceux qu'on accable, ceux qu'on frappe et qu'on foudroie m'attirent. Je me sens leur frère, je défends terrassé ceux que j'ai combattu triomphant. Je veux, car ce qui fait la nuit sur tous nous éclaire, oublier leur injure, oublier leur colère. » Partout le pouvoir est contesté, partout la colère commence à monter et à gronder, partout l'espoir des jours meilleurs prend forme, partout on pense que seule la lutte peut faire aboutir l'idée ou le bonheur. En réponse, la situation du pays s'aggrave encore. En juillet 1870 éclate la guerre franco-prussienne, la France enchaîne les désastres militaires avant d'échouer lamentablement la bataille de Sedan en septembre. L'armée française capitule, Napoléon III est même fait prisonnier par l'ennemi. L'Alsace et la Lorraine seront perdues et Paris est déclarée ville ouverte. Les troupes allemandes encerclent d'ailleurs Paris. La capitale est coupée du reste du pays et subit la rigueur d'un hiver particulièrement froid. Le rationnement des denrées est organisé avec du retard. Les boulangers vendent du pain noir dont la composition reste souvent inconnue. On finira par manger du chat, du chien, du rat. Les animaux du jardin des plantes sont abattus. Dans les restaurants, on sert de l'antilope, du chameau, du loup, de la girafe, du kangourou et même de l'éléphant. Les privations affectent surtout les classes populaires déjà réduites à la misère. Le taux de mortalité double en quelques mois. Les clubs révolutionnaires se multiplient, où l'on débat de la patrie en danger, où l'on fait revivre le souvenir de 1789. Aux portes de Paris, la guerre continue. Après l'échec sanglant de la sortie militaire de Buzenval, le 19 janvier, la situation de Paris est désespérée. Le 22 janvier, de grandes manifestations éclatent. Elles sont rapidement réprimées. Le général Vinoy, gouverneur militaire de Paris, ferme les clubs révolutionnaires et interdit 17 journaux hostiles au gouvernement et fait arrêter les chefs républicains comme Charles de Lécluse. La colère monte chez les ouvriers. Le gouvernement en place, sa majorité royaliste, signe un armistice le 28 janvier 1871. Les habitants de la capitale se sentent trahis et humiliés. Le 8 février ont lieu des élections de l'Assemblée constituante favorables aux royalistes. Adolphe Thiers est désigné comme chef du pouvoir exécutif. Sous la poussée populaire qui commence à s'organiser, la Troisième République est proclamée le 4 septembre. Mais une république bourgeoise, préoccupée par ses intérêts propres. Une guerre perdue,
une humiliation qui ne passe pas, une situation économique désastreuse, on crève de faim, on meurt jeune. La situation est explosive. Le peuple s'arme, s'organise et récupère les fusils et les canons qui finalement ont peu servi à défendre Paris contre les Allemands. Adolphe Thiers veut désarmer les Parisiens et retirer aux révolutionnaires leurs armes et leurs canons. Sur la butte Montmartre, hommes, femmes, enfants, vieillards affluent pour faire barrage et protéger le butin militaire que l'on juge utile à défendre la cause du peuple. La troupe arrive et leur fait face. Les instances sont difficiles. Les officiers ordonnent de faire feu, mais les soldats de la garde nationale refusent et se rangent aux côtés des Parisiens. Des barricades sont montées à la hâte, les nuits sont courtes, mais chacun croit qu'unis et rassemblés, la victoire est certaine. C'est sur cette butte Montmartre, le 18 mars 1871, que débute vraiment la Commune de Paris. Ensemble, écoutons L'Insurgé, chanson écrite par Eugène Potier en hommage à l'insurgé Auguste Blanqui. C'est Mouloudji qui l'interprète.

à l'hôtel de ville, sans l'avoir voulu, les révolutionnaires se retrouvent maîtres de la capitale et de ses 2 millions d'habitants. Ils organisent des élections le 26 mars. L'extrême gauche obtient la majorité et les élus ouvriers, artisans, journalistes, avocats, médecins ou artistes constituent un conseil de 79 membres. Face à cette prise de pouvoir, patrons et bourgeois fuient la capitale. Ce mouvement populaire est appelé Commune en souvenir de la Commune qui a renversé le roi Louis XVI en 1792. Symbole de l'insurrection, le drapeau rouge flotte partout dans Paris. Ce drapeau rouge a été le symbole, l'un des symboles de la Commune de Paris. Écoutons Marc Augeret nous chanter ce célèbre air révolutionnaire, le drapeau rouge.

s'installe à Paris une sorte d'utopie sociale. Les communards réquisitionnent les ateliers de production afin que les ouvriers les gèrent eux-mêmes. Les églises deviennent des clubs de discussion où hommes et femmes peuvent prendre la parole. L'œuvre sociale de la commune, d'ailleurs, n'est pas mince. Elle amorce la séparation de l'église et de l'État, proclame l'instruction gratuite, laïque et obligatoire, la gratuité de la justice, l'élection des juges et des hauts fonctionnaires et la suppression de toute distinction entre enfants légitimes et naturels. Mais voilà qu'à peine remis de leurs épreuves, les Parisiens subissent un deuxième siège, celui de l'armée gouvernementale. Sous le commandement du général MacMahon, au mois d'avril, 130 000 militaires se massent aux portes de Paris. Les communards essuient défaite sur défaite. Le 21 mai 1871, les Versaillais entrent dans la capitale et sont en nette supériorité. Quelques dizaines de milliers de fédérés seulement leur font face. C'est le début de la semaine sanglante. En trois jours, la moitié ouest de la capitale est aux mains des forces gouvernementales. L'Est résiste un peu, mais la défaite est inévitable. Paris est à feu et à sang. On tire dans toutes les rues. On meurt sur toutes les places. Plusieurs incendies détruisent le palais des Tuileries, le palais de justice et l'hôtel de ville. Après une ultime bataille, le 27 mai 1871, au Père-Lachaise,

0: 147 fédérés sont fusillés sur un mur d'enceinte. La dernière barricade tombe le lendemain. Poème de Jules Jouy qui rend hommage aux 147 fusillés du Père Lachaise. Écoutons les quatre barbus interpréter le tombeau des fusillés.
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0: Ainsi s'achève la Commune de Paris. Elle dura 72 jours, du 18 mars 1871 à la semaine sanglante au 28 mai de la même année. Son bilan est terrible. On estime qu'entre 3000 et 5000 fédérés sont morts au combat et qu'environ 20 000 ont été massacrés. Fier de sa victoire, MacMahon proclame « Paris est délivré, l'ordre, le travail et la sécurité vont renaître ». En août, Adolphe Thiers est élu président de la Troisième République. Écrite encore par Eugène Potier et mise en musique sur l'air de « T'en fais pas Nicolas », en souvenir de la Commune de Paris, c'est une chanson revancharde que Francesca Solville nous interprète. Écoutons « Elle n'est pas morte ».
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0: Chers auditeurs, vous avez entendu ces vers, loup de la semaine sanglante, sachez-le, l'agneau se souvient. Du peuple, la justice est lente, elle est lente, mais elle vient. Le fils sera comme le père, la vengeance vous guette au seuil. Craignez de voir sortir de terre les morts enterrés sans cercueil, les morts du mur des fédérés. Que reste-t-il aujourd'hui de la commune de Paris? Combien, en fredonnant le temps des cerises, s'en souviennent? Combien d'entre nous savent encore ce que cette guerre fratricide nous laisse en héritage? Que nous a-t-elle appris? Je ne sais pas trop quoi vous dire. Pourtant, nous le savons tous, ce souvenir est un combat. J'espère que ce numéro des Chansons de l'Histoire vous aura donné peut-être envie de vous replonger dans les innombrables livres, récits et bandes dessinées qui sont consacrés à la Commune de Paris. Pour pouvoir réaliser cette émission, j'ai puisé dans le journal Géo l'œuvre de Victor Hugo parue aux éditions Claude Millet et les archives du Sénat. J'espère vous retrouver prochainement pour un nouveau numéro des Chansons de l'Histoire. Alors à bientôt.
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1: Il est 16h.
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1: 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Bonjour et bienvenue à toutes et à tous dans ce Funkaholics du 31 juillet 2026. Et oui, dernier Funkaholics de cet été. Après, on part pour une petite rediffusion des émissions précédentes, des saisons précédentes. On va prendre un peu de repos pour cet été, c'est bien normal. Donc aujourd'hui, je vais vous diffuser, donc fini la série des 45 tours. Aujourd'hui, je vous ai préparé un petit bac que je joue ce soir à partir de 19h à l'Escargot, sur les terrasses de l'Escargot à Seignos, au Penon. Et comme on avait envie de fraîcheur aujourd'hui, je vais commencer tout de suite par je viens de l'avoir, c'est tout neuf, je viens de le déballer. C'est David Walters, le maxi c'est Criant Moins. C'est créole, c'est top. J'avais déjà vu ce maxi, il était difficile à trouver. Il vient de le rééditer, j'ai sauté dessus. Et là, en plus, il nous a fait un remix disco sur la side B que je vous passe tout de suite. C'est parti, David Walters, Criant Moins. On y va.

David Walters avec ce titre Criez moins, remix super disco fait par lui-même. Donc le maxi original est un petit peu plus vieux, difficile à trouver. Cette réédition tombe juste à point. Vous avez le remix de Patchwork également, comme dans la version originale du maxi. La version originale du titre est ce remix disco. C'est tout neuf, c'est tout chaud. Maintenant, on repart un petit peu plus loin dans le temps, en 1981. Et là, c'est Monsieur Barry White avec sa femme Goldin. Le titre, c'est I Want You. Je vous passe ça tout de suite. Monsieur Barry White, c'est parti. I Want You. 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

La voix de Monsieur Barry White ici avec sa femme Goldin. Extrait de l'album tout simplement appelé Barry and Goldin. Le titre c'est I Want You. Ça nous date de 1981. Monsieur

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1: C'était Andy Gibb, Shadow Dancing, le plus jeune frère des Bee Gees, mort très jeune. Et on enchaîne tout de suite avec le groupe Clear, Clear avec 3 E. Le titre c'est Keep Your Body Working. Ça va bouger, on est encore en 78, c'est parti, on s'écoute

Keep Your Body Working Clear avec 3 E K L E-E-E-R, Clear 1978 chez Atlantic Records. Et là, on part tout de suite chez TNT Unlimited avec Stargaze et le titre You Can Have It. C'est parti, Stargaze, on s'écoute ça.

You Can Have It, Stargaze, chez TNT Unlimited Records. C'est extraordinaire. Et là, on enchaîne avec du gros. Du gros, ça va banger. On est chez Solar, gros label boogie funk du début des années 80, Sound of Los Angeles Records. C'est les Whispers. Le titre, c'est Rock Steady. On est en 1987. Aïe, aïe, aïe, les oreilles. C'est parti.

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1: C'était le son de Los Angeles sur le label Solar, ce maxi des Whispers 1987, Rocksteady. Et là, on continue avec un autre gros label de l'époque, Prélude. Cette fois-ci, on est avec le Nick Stracker Band. Le titre, c'est Straight Ahead. On continue dans la vibes. On est en 1982. On est revenu un petit peu plus au début de cette décennie fantastique. C'est parti. Nick Stracker Band, Straight Ahead. On s'écoute ça.

Straight Ahead de Nick Stracker Band sur Prélude Records. On est en 1982 et on continue avec GQ Disco Night Rock Freak. On est en 1979 chez Arista. C'est parti tout de suite. GQ et le Disco Nights.

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2: JQ Disco Nights Rock Freak chez Arista, rien à voir, Arista Records. Et là, on va s'enchaîner chez Barclay pour la distribution en France. Passion and Pain, Barbara Roy and Ecstasy. C'est parti pour finaliser cette émission.

Et sur ce son de Barbara Roy and Ecstasy, que l'on va conclure cette émission de funk, comme je vous le disais en début d'émission. Vous avez eu droit à une petite avant-goût de la sélection de ce soir que nous allons jouer sur les terrasses de l'Escargot à partir de 19h jusqu'à minuit au son du boogie funk des années 80, du funk et de la disco. En tout cas, j'espère que cette émission vous a plu. Je vous souhaite à tous un très très bon mois d'août pour profiter de ces vacances et de cette chaleur au son du groove. Et en attendant, je vous souhaite à tous un très très très très bon week-end. Que le funk guide votre esprit, que le groove guide votre body et que peu importe ce que vous écoutez, it's got to be funky.

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